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1: Bonjour à tous. La colère des jeunes ne vient pas de nulle part. Les mots hier de Sébastien Lecornu. Le Premier ministre a pris la parole hier dans une allocution alors que les crises se multiplient et face à la contestation lycéenne. Il a assuré que les premières décisions du gouvernement seront présentées à la fin du mois d'octobre afin de répondre à la crise. Des annonces qui n'ont pas convaincu les lycéens. Les représentants des élèves et des étudiants demandent à être reçus à Matignon, faute de mesures concrètes à ce stade. Et hier, la mobilisation était en recul selon le ministère de l'Éducation nationale. Un mouvement soutenu par plusieurs syndicats qui appellent à une journée de grève et de manifestation aujourd'hui. Le chef du gouvernement qui a également évoqué la crise des carburants. Il a ainsi annoncé qu'il mettrait 10 millions de barils de gazole issus des réserves stratégiques à la disposition des distributeurs en France. L'objectif, faire baisser les prix entre 12 et 18 centimes par litre de gazole. En parallèle, le chef du gouvernement a appelé EDF à se mobiliser pour que l'électricité n'augmente pas cet hiver. Et dans ce contexte, les salariés de tous les sites de Total Energy en France sont appelés à faire grève aujourd'hui à l'appel de la CGT. Une mobilisation pour les emplois et les salaires. Le syndicat dénonce notamment des effectifs insuffisants. On rappelle que le bénéfice net du groupe s'est élevé à environ 10 milliards d'euros sur l'ensemble du premier semestre, en progression de 73% sur un an. Dans le reste de l'actualité, le procès en appel des attentats de Trèbes et Carcassonne. Les peines des deux hommes accusés d'avoir joué un rôle dans les attaques ont été alourdies hier. La cour d'assises de Paris les a condamnés à 10 et 12 ans de détention. En première instance, les proches du terroriste avaient écopé de 3 ans ferme. Ces attentats avaient fait en 2018 4 morts, dont le gendarme Arnaud Beltrame. Et puis on termine avec un mot de sport, car c'est la suite des mondiaux de judo en Azerbaïdjan. Et au lendemain de l'immense déception dans le camp tricolore après l'élimination de Clarisse Agbenenou en quart de finale des moins de 63 kilos. Place aujourd'hui aux moins de 70 kilos femmes, avec notamment à suivre la Française Clémence Aimé. Excellent début de journée à tous.
0: 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Bonjour à toutes et à tous, bienvenue dans la matinale de Will. Il est 7h02, vous retrouverez ce flash bien sûr actualisé à 8h et à 9h. J'espère que tout va bien pour vous. Nous sommes le jeudi 8 octobre. La bonne nouvelle, c'est que le soleil revient aujourd'hui déjà, c'est déjà pas mal. On aura un petit peu de pluie, je crois, ce week-end, mais a priori, dans les jours à venir, on aura du beau temps quand même. C'est les températures qui vont baisser ce matin, puis les autres jours à venir aussi. On perd au moins 4-5 degrés, voire un petit peu plus. Mais c'est comme ça. En même temps, on est au mois de c'est le mois d'octobre. Vous retrouverez bien sûr dans quelques secondes l'éphéméride, dont on l'a dit, la météo, l'horoscope du jour, la revue de presse, les offres d'emploi, la télé de Will pour voir s'il y a des choses de bien à la téloche ce soir ou non. Et la petite info insolite en deuxième heure, après le flash de 8h, on retrouvera le gorille Georges Brassens. Alors j'ai un doute, je crois que je ne l'ai pas passé hier en fait. C'est pas effacé de ma programmation. Ça c'est la chanson humoristique Les gens qui dansent, j'adore. Ça c'est Sam Sauvage qui est ce soir en concert à la Luciole. Voilà, donc c'est complet depuis plusieurs semaines déjà. Qui sera, je le répète, un festival bebop au mois de novembre. Vous pouvez déjà réserver vos places un petit peu plus cher, c'est dans les 30 balles, 35 balles. Mais il y a Suzanne, il y a d'autres artistes en même temps, il n'y a pas que Sam Sauvage. Nothing Else Matters, ça c'est de Metallica évidemment. Un titre phare, Metallica, repris par Miley Cyrus. Ça c'est le cover du jour, une version vraiment sympa aussi. Et puis on aura Mellow Kids et Casso, ça ce sera les remixes en fin de matinale aussi. Et puis d'autres chansons que je suis allé trouver ce matin. Un petit Michael Jackson avec Off the Wall. C'est marrant parce que Off the Wall, c'est le nom de son album, mais en fait, Off the Wall, c'est une des chansons les moins connues de l'album Off the Wall. Mais voilà. Ça fait toujours bien, un petit Michael. Il est 7h04, mesdames et messieurs. Je vous souhaite une excellente journée sur Fréquence-ci, et bien évidemment, un bon petit déjeuner, un bon petit café ou un thé, que sais-je encore, un petit jus d'orange, pas trop quand même. Et puis vous voilà parti pour une une belle journée qui sent un peu la fin de la semaine quand même. Mais si. Allez, c'est parti.
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0: Faut se motiver, c'est la fin de la semaine, presque fin, mais pas tout de suite de la fin de la semaine. Voilà, c'est ça, le jeudi 8 octobre, nous fêtons les Pélagies. Voilà, non, ce n'est pas une maladie. Pélagie, c'est un prénom, pas très courant maintenant quand même, hein, je veux dire. Hein. Et les Morgan, Morgane, Morgana, Morganaise, voilà, ça se dit. Hein. Morgane de toi, on dirait Renault. En octobre, si tu es prudent, achète grains et vêtements, qui commencent à faire un petit peu plus frais. Mais bon, qu'est-ce qu'on a d'autre? Ventre affamé, il n'a pas d'oreille. Mais il a un sacré nez, c'est Alphonse Allais qui disait ça. Et a-t-il raison? Sûrement. Le soleil, lui, il se lève à 8h. Voilà, tranquille. Hein, plus ça va et moins il se lève. Hein, et plus ça va et plus il se couche tôt, hein, évidemment. On perd 4 minutes d'ensoleillement, il se couchera à 19h15. Voilà, les nuits arrivent et après il fera nuit à 14h30. Incroyable. Ah non, pas chez nous. Heureusement quand même, il manquerait plus que ça. Les anniversaires du jour de nos amis célébrités. L'actrice dont je ne connais pas, qui s'appelle Bella Thorne. Elle fête ses 29 ans aujourd'hui. Bruno Mars, lui, on le connaît quand même un petit peu plus déjà. Chanteur, bien sûr. Il fête ses 41 ans. Aujourd'hui, il ne les fait pas du tout. On a aussi Matt Damon. Matt Damon fête ses 56 ans aujourd'hui. Jeremy Davis, un peu moins connu, qu'on va voir dans de bon nombre de films, plutôt en second rôle, fête ses 57 ans aujourd'hui. François Pérusse, humoriste, qu'on entend beaucoup, canadien, qu'on entend beaucoup à la radio, il fête ses 66 ans. Aujourd'hui, Ursula von der Leyen, donc elle fête ses 68 ans, la présidente. Elle est belge en fait, hein, c'est ça, oui, bah voilà. Non, femme d'État allemande, mais elle est née en Belgique, hein, c'est marrant. Présidente de la Commission européenne depuis le 1er décembre 2019. Ça fait un petit peu long, hein, madame von der Leyen. Il faudra peut-être faudra faire autre chose. L'immense et talentueuse Sigourney Weaver, bien sûr, mise en célébrité depuis les Aliens, hein, évidemment. Ghostbusters aussi, pour moi, c'est plus la rêve. Ghostbusters, Aliens aussi, oui. Elle fête ses 77 ans aujourd'hui. Et il y a Paul Hogan, Crocodile Dundee, Paul Hogan qui fête lui ses 87 ans aujourd'hui. Voilà, bon anniversaire à vous aussi, si c'est le vôtre, évidemment. N'oubliez pas de nous envoyer des petits gâteaux. Non, c'est pas bien, il y a du sucre. Les événements qui se sont produits le 8 octobre 1939, la partie occidentale de la Pologne est annexée par l'Allemagne. Premier prototype de Visicalc, l'ancêtre des tableurs, en 1978. En 1966, le gouvernement américain proclame officiellement le LSD comme substance dangereuse et illégale. Avant, non, mais après, oui. 1952, deux trains de voyageurs se percutent près de Harrow en Angleterre et un troisième train ne peut éviter les carcasses, bilan 112 morts et 340 blessés. La sonde américaine Pioneer 12, lancée en 1978 pour une mission qui devait durer un an, se consume dans l'atmosphère de Vénus après avoir relevé au radar la surface de la planète pendant près de 14 ans. Et l'ouragan Pauline frappe le sud du Mexique, faisant plusieurs centaines de victimes, principalement dans la région d'Acapulco en 1997. Voilà pour cette éphéméride de ce jour. Il est 7h08. Nous, on va écouter un peu le King, un peu de musique quand même. Le King, Elvis Presley, Return to Sender.

La météo. La météo à 7h10, les températures, comme je le disais, ont baissé entre 12 et 13 degrés ce matin, donc 12 degrés pour le nord, 13 degrés pour le sud, quelques petits nuages tout de même. La bonne nouvelle, c'est qu'il fait beau toute la journée aujourd'hui, entre 15 et 16 degrés seulement, hein. Voilà, ça grimpe pas trop cet après-midi, mais il fera toujours beau, c'est plutôt sympa, si on préfère ça quand même. Demain, encore un autre jour, hein, voilà, la grisaille revient, la pluie également, les températures qui baissent encore un petit peu, entre 11 et 12 degrés. De la pluie sur Sablé, sur Sarthe, Montfort-le-Génois, Écommoy, Villennes-sous-Lucé ou encore Bonnétable, et ainsi que Vibray et Saint-Calais. Voilà, les 9 degrés, ce sera pour Rueil-sur-Loire demain matin, la minimale, 12 degrés pour La Flèche, Sablé-sur-Sarthe, 11 degrés pour Le Mans, Sillé ou encore Mamers. Dans l'après-midi, la grisaille restera présente, la pluie s'estompera un peu, elle viendra du côté de Mamers et de Bonnétable. Pour le reste, ce sera des nuages et les températures grimperont difficilement jusqu'à 18 degrés, 14, 13 degrés toujours pour Saint-Calais, la minimale, 14 pour Vibray, pour Bonnétable, pour Mamers, 15 degrés pour Sillé, 16 du côté du Mans, de Loué et 17 degrés pour La Flèche, 18 ce sera pour Sablé-sur-Sarthe, la maximale. Voilà, puis on verra le temps de ce week-end. Bah demain, qui le week-end, c'est quoi un week-end? Ça n'existe pas un week-end. Le temps s'améliore quand même ce week-end. Voilà, ce sera pas ouf, mais on aura pas de la pluie. On verra ça et puis la tendance pour la semaine prochaine également. On fera un point sur la météo aux alentours de 8h55 pour le moment. Toujours de la musique évidemment, de la musique avec Los Machucambos, avec Pepito Me Colasson.

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Ben, la chanson n'est pas encore un peu finie, là? Si, ah, voilà, c'est fini. Il dit, hein, comment rien? 7h15, bienvenue sur la matinale. Dans la matinale, si vous venez de nous rejoindre, 97.9 FM, évidemment, fréquencier. 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Voilà donc, 7h16, on part, allez, ça y est, on va y aller, hein, dans l'horoscope, là, de ce jeudi 8 octobre, il serait peut-être temps. Bélier, bien que votre partenaire ou vos collaborateurs soient au centre de vos préoccupations, le travail vous prend la tête, un peu de repos vous ferait du bien, tant patienter jusqu'à vendredi. Taureau, vous semblez privilégier votre vie professionnelle, où vous prenez beaucoup de plaisir à exprimer votre créativité, et il y a même de l'amour dans l'air, c'est pas de la salsa, c'est de l'amour. Gémeaux, voilà une journée pleine d'amour et de gaieté, tant mieux, vous passez d'agréables moments en famille, surtout lorsque c'est vous qui mettez l'ambiance, vous n'êtes pas le tonton de la fête là quand même. Cancer, vous semblez privilégier votre maison et votre famille, vous prenez beaucoup de plaisir à ronronner en famille, à discuter jusqu'à la nuit tombée avec vos proches. Lion, grâce à votre habileté et votre sens de la communication, vous pouvez effectuer de bonnes affaires, c'est le moment idéal pour négocier, convaincre et signer. Vierge, les goûts, pardon, et les couleurs ne se discutent pas, bien au contraire, et ce sont les vôtres que vous gagnez à mettre en avant avec le sourire. Les balances, c'est le moment de vous mettre en valeur, mais ne dévoilez pas tout de suite ce qui n'est pas encore d'actualité. Suivez votre intuition et attendez le bon moment. Scorpion, même si vos amis vous boudent ou vous critiquent, ce n'est pas une raison pour vous couper du monde. Acceptez la remise en question et surtout, sachez pardonner. Sagittaire, les projets ne manquent pas, les relations non plus, mais ces jours-ci, vous préférez vous concentrer uniquement sur vos objectifs sociaux. Capricorne, les voyages, une formation ou un stage pourraient constituer un palier important dans votre secteur professionnel ou social. Sachez vous mettre en avant. Verseau, vous avez envie d'entreprendre quelque chose de neuf ou d'élargir votre horizon professionnel. Des rentrées d'argent inopinées pourraient bientôt vous le permettre. Poisson, votre partenaire vous boude et vous le prenez mal. Plutôt que râler, revendiquer, accepter les remises en question, lâcher du lest et les tensions s'apaiseront. Absolument. 7h18, des petits bisous comme ça, voilà, sur le front. Tout va mieux. 7h18, son fréquencier Charles Trenet nous parle d'un jardin extraordinaire. Je vous parie qu'il ne parle pas du mien dans l'état où il

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1: Et de l'imagination, c'est vrai que ça fait du bien. Charles Trenet, un jardin extraordinaire, 7h22. On passe à la revue de presse. La revue de presse. Et on commence avec le Maine Libre. À la une, Sarthe, ses boulangers résistent aux franchisés. Comme à Ivry-l'Évêque, Vincent et Marie-Cie Fuentes voient leur chiffre d'affaires progresser. Malgré la concurrence d'une boulangerie franchisée, leur secret se remettre chaque jour en question. On nous parle aussi en page 6 de foot avec le Mans FC qui veut sa boutique officielle en centre-ville. C'est vrai qu'ils vendraient certainement plus s'il y avait une boutique en centre-ville. Ça marcherait bien, à mon avis. Dans le secret de la pub des fermiers de Loué, le prochain spot a été tourné hier à Tassé. Il sera diffusé à la télévision pour les fêtes de fin d'année. C'est en page 2. En page 4, on parle de justice avec 15 mois de prison pour avoir poignardé un homme à Sablé. En Sarthe, toujours l'hélicoptère bombardier d'eau qui a été utilisé pendant l'été contre les feux de forêt sera reconduit jusqu'en 2029, nous dit-on. À Conly, un robot GPS pour tracer les terrains de foot. Grâce à Maxime Filâtre, les bénévoles de clubs amateurs n'ont plus à tracer les lignes de leur terrain. Le Manceau et son robot s'en chargent pour eux et cela ne leur prend qu'une trentaine de minutes. Saint-Ouen-Belin, ses hérons en osier sont prêts à s'envoler vers le Vieux Mans. Vanière d'art, Laurence Hatton fait partie des artistes invités à décorer les rues pour entre cours et jardins au Mans. Israël, hommage sous tension hier pour les victimes de l'attaque du 7 octobre. En football, Ronaldo s'excuse, mais le feuilleton continue avec la sélection portugaise. C'est bien dommage. Présidentielle 2027, la mobilisation lycéenne semble entraîner un regain d'intérêt pour le vote. Voilà pour le Maine Libre ce matin, le Ouest France titre sur un cas suspect en Russie qui rappelle la réalité de la peste, le décès suspect d'une laborantine de l'Institut Antipeste d'Irkoutsk, rappelle que la maladie n'a pas disparu. Si la Russie est priée d'être plus transparente, le risque d'une épidémie majeure reste tout de même faible. Vous savez, c'est un peu comme le Covid, il n'y a aucun risque, vous inquiétez pas. Carburant, l'état des stocks du gazole pour faire baisser le prix à la pompe entre 18 et 20 centimes devrait être effectif d'ici quelques jours, étalé sur plusieurs semaines. Le Pays de la Loire, la vidéo sur fond de musique rap dans une église crée l'émoi. Toujours en Sarthe, la station service du village tourne à plein régime. Et puis Du Mans FC au PSG féminin, la nouvelle vie de Sébastien Moncé en football évidemment. Donc pour le Ouest France et le Maine Libre ce matin dans vos kiosques. Ai-je choisi une chanson? Eh bien non. Eh bien, on va écouter Vanda Jackson, pas du tout. Sous le ciel de Paris, tiens, avec Juliette Gréco, on se retrouve juste après.

0: Juliette Gréco sous le ciel de Paris. Je vous ai déjà passé aussi la version chantée par Yves Montand. 7h28, on poursuit dans cette matinale. Nous sommes ensemble jusqu'à 9h pour notre plus grand plaisir, et surtout pour moi. 7h28, donc on va passer maintenant aux offres d'emploi du jour.
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0: Artus Intérim, recherche pour ses clients dans l'agroalimentaire du côté secteur de Vibray, un secteur fabrication, CACES obligatoire, conducteur de ligne, secteur viande avec expérience en boucherie, plonge, expédition, conditionnement de nuit, salage. Vous pouvez postuler au 02 43 93 94 95, si c'est dans vos cordes évidemment, 02 43 93 94 95, Artus Intérim, du côté de la Ferté-Bernard et de Vibray, donc secteur fabrication, CACES obligatoire, conducteur de ligne et en secteur viande, expérience en boucherie, plonge, expédition, conditionnement de nuit. Est-ce que j'ai d'autres renseignements? Non, bah voilà. Et salage, voilà. Donc c'est avec Artus Intérim du côté de la Ferté-Bernard. On a aussi Capcar qui recrute. 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Vous pourrez bénéficier d'un accompagnement personnalisé, un développement d'activité. Donc c'est Jérémy Daillère, pardon. 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Donc, pour devenir mandataire automobile de chez Capcar, voilà, vendez bien, achetez serein, ça doit être de la vente de véhicules, certainement d'occasion, que sais-je. Donc c'est ça, voilà. Et puis on recrute du côté de Saint-Germain-de-la-Coudre à la boulangerie. Alors il n'y a pas le nom de boulangerie, mais bon voilà, il ne doit pas y en avoir 50 à mon avis à Saint-Germain-de-la-Coudre. Un CDI, on recherche un boulanger en CDI, 35 heures, 2 jours de repos par semaine, un dimanche sur deux. Donc le lieu de travail, c'est Saint-Germain-de-la-Coudre et vous pouvez les appeler au 06 26 06 74 99 06 26 06 74 99 pour la boulangerie de Saint-Germain-de-la-Coudre qui recrute un boulanger en CDI en 35 heures. Est-ce que j'ai autre chose qui traîne? La rôtisserie, le restaurant gourmand, recherche serveur ou serveuse, job CDD, CDI de 35 heures, expérience de 3 ans minimum, hein, ça rigole pas. Les horaires, c'est fermé le dimanche et le lundi. Ils sont ouverts du mardi au mercredi 14h, 12h-14h et le jeudi au samedi 12h-14h, 19h-22h. Ils sont du côté des Hunaudières, hein, à Rue-Audin, la rôtisserie ça s'appelle, voilà le restaurant, 738 boulevard des Hunaudières à Rue-Audin. contact@la-rotisserie.fr pour le mail, contact@la-rotisserie.fr ou bien par téléphone 02 43 61 01 42 02 43 61 01 42, la rôtisserie restaurant gourmand qui recherche serveuse et serveuse CDD ou CDI de 35 heures avec une expérience de 3 ans minimum, c'est-à-dire que voilà, vous arrivez, vous êtes prêt à être employé, voilà, il n'y a pas de formation. 7h32 sur Fréquency, voilà pour les offres d'emploi du jour. Claude François, lui, nous dit les filles sont belles, comme le jour, bien sûr, comme le jour.

Coco sur Fréquencier, 7h34, la matinale de Will, on est ensemble jusqu'à 9h en direct ici, puis le télécentre place de la REP, Assil, Guillaume, tout va bien, j'espère que tout va bien pour vous, voilà, que vous soyez déjà au 7h34, oui, voilà, vous êtes encore chez vous, peut-être sur le chemin de la route qui vous mènera jusqu'à votre vénéré travail, j'en fais trop là. 7h34, on va passer à la télé de Will, c'est bien cela? Oui, c'est ça, c'est vrai, vous étiez, oui, on est sûr, bon, merci, il y en a qui... La télé de Will. N'importe quoi ce matin. L'heure de vérité, haha, le retour. France 2, 20h40. Retraite, pouvoir d'achat, dette, guerre en Ukraine, au Moyen-Orient, révolution de l'intelligence artificielle. Dans un monde en profonde transformation, l'ancien Premier ministre Édouard Philippe, candidat Horizon à l'élection présidentielle, vient présenter son projet, défendre ses convictions et répondre aux questions qui traversent la société française. Attention, hein, si Édouard Philippe devient président, pensez qu'il sera ministre Madame Morancet. C'est présenté par Caroline Roux, Maryse Burgot et Néla Latrousse. Voilà, donc à UC ce soir à 20h40. À chaque candidat de parti va y passer, évidemment. Donc ce soir, c'est Édouard Philippe sur France 2 à 20h40. Misery, film culte ce soir sur France 4 à 21h de Rob Reiner avec James Caan, bien sûr, Kathy Bates notamment. Un film d'1h45 hein, d'après l'adaptation du roman de Stephen King, bien sûr. Au volant de sa voiture, Paul Sheldon, écrivain très en vogue, savoure l'instant. Il vient de finir le dernier volume d'une saga dans lequel il fait disparaître Misery, l'héroïne qu'il a rendue célèbre mais qui est devenue pesante et qu'il s'est mis à détester cordialement au fil des épisodes. Pris dans une tempête de neige, il perd le contrôle de son véhicule qui s'écrase dans un ravin. Inconscient, les deux jambes brisées, Paul est recueilli par Annie Wakes, une ancienne infirmière qui vit dans une maison isolée. À son réveil, il s'aperçoit qu'il est coupé du monde et que sa singulière hôtesse, fan inconditionnelle de ses ouvrages, entend le garder en son pouvoir. Imaginez ce qu'elle va ressentir lorsqu'elle va apprendre la fin de Misery, voilà, dans son livre. Donc oui, voilà, un super bouquin, Stephen King, à lire aussi. Mais le film est vraiment pas mal, je vous le conseille. C'est déconseillé au moins de 12 ans. Il y a un petit peu de violence à certains moments quand même. Donc voilà, c'est un thriller donc sur France 4 ce soir, Misery à partir de 21h. L'Apocalypse à l'âge du bronze sur France 5 à 21h07, documentaire de Cathy Rise. Il y a à peu près plus de 3000 ans, un peu plus de 3000 ans, les cités et centres de pouvoir de civilisations riches et prospères tout autour de la Méditerranée ont cessé d'exister presque du jour au lendemain. Cet événement catastrophique est longtemps resté entouré de mystères. Aujourd'hui, scientifiques et historiens unissent leurs forces pour tenter de faire toute la lumière sur les raisons de cet anéantissement soudain. L'Apocalypse à l'âge du bronze, donc c'est sur France 5 à 21h07. Et puis on a encore pas mal de choses ce soir. Il y a Tattoo Cover pour ceux qui aiment sur TFX, sauveur de tatouages, voilà, ils effacent les tatouages ratés d'il y a des années. Deux films cultes sur Gulli ce soir, assez anciens, mais voilà, c'est aussi Pino Simple Flic, 21h05 avec Gérard Jugnot, et à 22h50, 2h moins le quart avant Jésus-Christ, donc notamment avec Coluche, voilà, donc deux films assez cultes sur Gulli, voilà, ça leur prend comme ça. Et puis il y a un documentaire sur Burger King, McDo, Quick, voilà, comme ça j'en ai dit trois. RMC Story, Inside Burger King, dans les coulisses d'un géant de la restauration rapide à 21h10 aussi, pourquoi pas. Comme ça après vous avez plus envie de manger des hamburgers. Et puis sur Novo 19, Terminator Genisys, science-fiction, donc 21h10 également. Voilà donc, un super film aussi, c'est Imitation Game sur Novo 19, mais un peu tard, 23h30, il finit à 2h05. Un très bon film avec Benedict Cumberbatch, Keira Knightley et Matthew God. Vous voyez, c'est un mathématicien de génie. Alan Turing est chargé par les autorités britanniques dès 1939 de briser Enigma, le code secret utilisé par les Allemands. Donc ça, vous imaginez un peu la difficulté de la tâche à l'époque, puisque les ordinateurs n'existaient pas, hein, pratiquement, enfin carrément pas. Donc voilà, c'est un très très bon film que je peux vous conseiller de voir, si vous avez le temps, hein, 23h30, ça finit à 2h05. Ça dure 2h05, pardon, donc voilà. 7h39, voilà pour la télé de Will. On va partir en musique avec Cheap Trick et Surrender, et on se retrouve juste après.

Surrender, les Cheap Trick. Alors, ceux qui connaissent, qui ont à la ref, bien sûr, c'est Pixel. Donc, la bande originale, hein, qui, enfin, ça a servi pour la bande originale de Pixel, un film, voilà, sur les jeux vidéo avec Pac-Man, tout ça, qui est pas un très grand film, hein, on doit l'avouer, mais un film de geek, tout simplement. Voilà, Pixel. 7h43, on va passer maintenant à l'info insolite du jour. Une mésaventure qui est arrivée à notre chanteur, Hugo Frey, à l'âge, qui est âgé de 97 ans. Il est toujours en tournée, incroyable. Il aurait été victime d'une tentative de cambriolage en sa présence dans sa maison dans les Yvelines. Plus de peur que de mal, hein, heureusement. Le chanteur a été victime d'une tentative de cambriolage à son domicile dans les Yvelines. Mercredi, le commissariat de Saint-Germain-en-Laye est en charge des investigations. Donc, une enquête est en cours pour une tentative de cambriolage donc à Marly-le-Roi, confirmé mercredi après-midi le parquet de Versailles. Personne n'a été blessé, rien n'a été volé ou dégradé au domicile du chanteur, a indiqué une source policière selon les premiers éléments de l'enquête. L'interprète de Santillano se trouvait chez lui, descendant au rez-de-chaussée. Il est tombé nez à nez avec deux personnes rentrées par la fenêtre ouverte. Les deux individus lui ont alors demandé de remettre tous les objets de valeur présents dans la maison, a poursuivi cette source. Sa belle-mère présente a alors déclenché l'alarme et les deux personnes se sont enfuies. Heureusement, bien sûr, hein, figure tutélaire de la chanson française, auteur de plus de 38 albums studio, plus de 400 titres, Hugo Frey s'était offert une nouvelle tournée à 96 ans. Hein, rendez-vous compte, en novembre dernier. Donc voilà, heureusement pour lui, il n'a pas été violenté ni volé. Voilà, donc voilà. On va revoir le système d'alarme, peut-être, s'il ne s'est pas déclenché quand ils sont entrés par la fenêtre. Voilà, en tout cas, heureusement pour lui, tout se finit bien. En tout cas, pour Hugo Frey. Voilà, c'était la petite info insolite du jour. 7h47, qu'allons-nous nous écouter? Tiens, un petit Balavoine, tiens, Daniel Balavoine pour la femme veuve qui s'éveille. On se retrouve juste après.

Voilà, on ne perd pas une note de cette chanson pour la femme veuve qui s'éveille, Daniel Balavoine, 7h51 sur Fréquencier 97.9 FM. On va maintenant écouter l'agenda de la semaine sur ce qui se passe ce week-end sur Sillé et ses environs. On se retrouve juste après, avant le journal de 8h. Bonjour à toutes et à tous, bienvenue dans l'agenda qui vous parle des événements qui vont se produire sur Sillé et ses environs cette semaine. Et on commence avec Cyril Guillaume au Centre culturel Maurice Thermot. Conférence de Bruno Parmentier le mercredi 14 octobre à 15h. Conférencier et auteur de livres, Bruno Parmentier vous propose cette conférence « Bien se loger pour mieux vieillir, s'y préparer activement, consacrée aux enjeux de l'habitat face au vieillissement de la population ». Cette rencontre sera l'occasion d'échanger autour des enjeux liés à l'évolution et à l'adaptation des logements, notamment face aux besoins des habitants et aux évolutions démographiques et sociales. L'entrée est gratuite, mercredi 14 octobre à 15h au Centre culturel Maurice Thermot de Sillé-Guillaume. Du théâtre maintenant du côté d'Ancine, 12 en colère, pièce proposée par la troupe amateur On se bouge d'Ancine. Avec 12 en colère, la troupe amateur On se bouge d'Ancine s'empare du célèbre texte de Reginald Rose, rendu mondialement célèbre par le film de Sidney Lumet, 12 hommes en colère. Sous la direction d'Hubert Géga, cette nouvelle création propose une lecture contemporaine, épurée et engagée d'une

personnalités se dévoilent. Représentation jeudi 8, vendredi 9 et dimanche 10 octobre à 20h30, dimanche 10 octobre à 15h, tarif 6 euros, réservation au 06 38 67 36 71 ou 06 52 01 73 93. Premier spectacle de la saison sous le chapiteau Mimulus à Fresnay-sur-Sarthe. Première soirée spectacle donc de cette saison 2026-2027 au chapiteau Mimulus à Fresnay-sur-Sarthe. Au programme, 19h30, ouverture des portes, 20h, file grande hauteur. Compagnie circulaire, à 20h30, la compagnie Gravir avec, à 20h30, Gravir avec la compagnie Les Quatre Fers en l'air. La première partie, numéro de file, grande hauteur en extérieur par la compagnie circulaire, d'une durée de 15 minutes. Qui a dit que la vie ne tenait qu'à un fil ? Perché sur son câble de 50 mètres de long, le funambule vous invite à une balade de santé un peu plus périlleuse que les autres. Le vide en dessous des pieds, il avance et négocie avec son balancier pour ne pas chuter. Un petit moment de flottement qui vous remettra les pieds sur terre. Gravir, le deuxième spectacle avec la compagnie Les Quatre Fers en l'air, d'une durée de 35 minutes. C'est de la voltige aérienne, voir arriver deux femmes en combinaison de ski sous 35 degrés. Mais quelle idée ! C'est une chorégraphie qui apparaît entre deux corps. Gabi est une danseuse, une diva qui sautille, alors que Garance, porteuse québécoise, cherche à poser des mots sur ses nouvelles sensations et ses rêves d'aventure. C'est un duo de cascadeuses, prêtes à tout pour gravir les plus hauts sommets. Seulement, les changements climatiques ont fait fondre la neige et il n'en reste plus que l'ossature de cette énorme montagne. Pourquoi persister à escalader, puisqu'on finit toujours par redescendre ? C'est un mystère qui s'élucide en goûtant au plaisir de l'acrobatie dans un bref moment d'apesanteur. Vaciller sur différentes pistes, grimper et pourquoi pas plonger. Ce duo arrivera-t-il à affronter la chaleur de leur équipement tout en palpant l'air de la voltige ? Réservation auprès de l'école de cirque Mimulus, 06 12 69 84 51 ou sur Hello Asso. Tarif 10 euros pour les adultes et 8 euros pour les enfants et les adhérents. Le dimanche 11 octobre, les amis de l'orgue d'Ancine vous proposent un concert d'orgue en quatuor avec Thibaut Bitchéné à l'orgue, Patrick Grandin à la flûte à bec, Ouliana Descamps au violon et Pascaline Bitchéné à l'alto. C'est à 17h en l'église Saint-Pierre et Saint-Paul d'Ancine. La participation est libre. Les Amis de l'Orgue est une association à Ancine qui organise des concerts en l'église depuis plus de 30 ans. Son principal objectif est de mettre en valeur l'orgue, beau patrimoine de la commune, qui est un orgue romantique qui date de 1863. La participation est libre. Les Amis de Saint-Léonard vous proposent le dimanche 11 octobre à 15h30 en l'église de Saint-Léonard-des-Bois leur traditionnel concert d'automne avec I Cantarini. Entrée 12 euros adultes, gratuit pour les moins de 12 ans. L'église est chauffée, c'est important de le savoir. Organisée par les Amis de Saint-Léonard. Information réservation 07 71 75 47 45 ou bien www.lesamisdesaintleonard.org. Et on termine cet agenda avec les lotos. Les lotos le samedi 10, un loto à Allonne, un loto solidaire, un loto à Beaumont-sur-Sarthe. Super loto de l'APE Ribambelle et Confetti de Maraîcher Saint-Marceau animé par Ludo. À la Suze-sur-Sarthe, un super loto animation Jean-Marie, un loto à Maillet, grand loto de l'école, la Pressigné, un double loto de notre histoire en lumière, un loto à la salle polyvalente de Rueil-sur-Loire, un Saint-Jean-d'Assé, un double loto, et à Saint-Marc-la-Brière, loto organisé par Je Donne Racing Team, animé par Eric. Et le dimanche 11, un loto à Bessé-sur-Bray, un loto également à Bonnétable, un super loto des pompiers, animé par Jean-Marie, et un loto au Mans, à Salle-Henri-Barbin, super loto amitié, loisirs, animation, Eric. Voilà pour cet agenda qui se termine et je vous dis à la semaine prochaine. Voilà pour cet agenda la semaine prochaine. L'agenda et la capsule ciné-ciné à partir de la semaine prochaine seront faites par nos nouveaux services civiques, Baptiste et Maxime, voilà, qui s'entraînent pour le faire au mieux. Ils peuvent le faire tranquillement, bien sûr. Donc voilà, à partir de la semaine prochaine, pendant 8 mois, ce ne sera plus moi qui fera l'agenda et la capsule de ciné-ciné. 7h57, Michael Jackson, Off the Wall, tiré de l'album Off the Wall. Comme je disais tout à l'heure, c'est une des chansons les moins connues peut-être de l'album, alors que c'est la chanson titre. Mais voilà, excellent album, bien sûr, Off the Wall, qui a révélé Michael Jackson pour sa carrière solo, puisqu'il était déjà connu avec les Jackson 5, bien sûr. On écoute ça, on se retrouve après le journal de 8h.

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1: Bonjour à tous. La contestation lycéenne ne faiblit pas. Les organisations étudiantes et lycéennes ont réitéré leurs appels au rassemblement pour aujourd'hui. Un mouvement soutenu par les syndicats enseignants, pas convaincu par la prise de parole de Sébastien Lecornu hier soir. Le Premier ministre a notamment assuré que les premières décisions du gouvernement seront présentées à la fin du mois d'octobre. La plateforme ouverte par le gouvernement pour donner la parole aux lycéens a, elle, pour l'instant permis de faire remonter, selon lui, 40 000 contributions. Le Premier ministre qui a également évoqué la flambée des prix des carburants. Il a ainsi annoncé qu'il mettrait 10 millions de barils de gazole issus des réserves stratégiques à la disposition des distributeurs en France. L'objectif, faire baisser les prix entre 12 et 18 centimes par litre de gazole. En parallèle, le chef du gouvernement a appelé EDF à se mobiliser pour que l'électricité n'augmente pas cet hiver. Et dans ce contexte, les salariés de tous les sites de Total Energy en France sont appelés à faire grève aujourd'hui à l'appel de la CGT. Une mobilisation pour les emplois et les salaires. Le syndicat dénonce notamment des effectifs insuffisants. Dans le reste de l'actualité, ce coup de filet après le vol de tableaux au musée Renoir de Cagnes-sur-Mer. 5 personnes ont été interpellées près d'un mois après le cambriolage. Le vol qui avait été commis le 8 septembre dernier. 2 individus avaient réussi à dérober 4 œuvres avant d'en abandonner 2 dans le jardin de l'établissement. Les œuvres toujours cherchées sont Madame Colonna Romano et Jeune femme au puits. Le livre de Télévision Aurélien reste en lice pour le prix Renaudot. Le jury présidé par Frédéric Becbédé a dévoilé 9 romans et essais en lice pour le prix. Et l'auteur de C'était ça ou mourir est donc accusé d'avoir eu recours à l'intelligence artificielle pour écrire son livre. Le prix Goncourt, à l'inverse, a annoncé le mois dernier retirer l'ouvrage de sa sélection. Et puis, elle est attendue sur Terre aux alentours de 17h30 heure française cet après-midi. Sophie Anneau a entamé hier son voyage retour après 8 mois passés à bord de la Station Spatiale Internationale. La Française et le reste de son équipe qui ont quitté hier l'ISS. Excellent début de matinée à tous.
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0: Michel Jonas, joueur de blues en live au Palais des Sports. Voilà une très belle version. 8h07, mesdames et messieurs. On poursuit cette émission jusqu'à 9h en direct ici, Télécentre, place de la Rep à Ciel Guillaume, sur le 97.9 FM et fréquencier, bien sûr, sur le DAB+, le Mans Agglomération, la radio numérique, et puis sur Internet avec le www.fréquence-ci.org. Vous pouvez nous écouter avec un player sur notre site Internet. J'entends un bruit bizarre. Ah non, c'est une alarme dehors, d'accord, je croyais que c'était à la radio. Que voulais-je dire? On va passer à la chanson humoristique avant de passer à l'interview du jour. Georges Brassens, le gorille, voilà, on écoute ça tout de suite.
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1: 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Brassens, le gorille. Bon, qu'on écoute les paroles, c'est un peu bizarre comme chanson. Enfin bref, 8h11 sur Fréquence 6, c'était la chanson humoristique avant de passer à l'interview du jour, où on va retrouver Bertrand Lecornec et Maria Martine Meloni, donc pour parler d'un logement, adapter son logement quand on vieillit à Sillé, une conférence qui va avoir lieu le 14 octobre à la médiathèque de la Tannerie. On va d'abord écouter Boston avec Smokin' et on se retrouve juste après.

0: Boston Smoking sur Fréquence 8h16. Voilà le temps de passer l'interview du jour. Adapter son logement quand on vieillit à Sillé. C'est une conférence qui va avoir lieu le 14 octobre à la médiathèque de la Tannerie. Alors attention, il y a un changement de lieu, hein. Ça devait être au centre thermo, mais ce sera finalement à la médiathèque de la Tannerie. Conférence de Bruno Parmentier. Donc des clés pour apprendre les enjeux de l'habitat, imaginer des solutions pour bien vieillir. Donc c'est le mercredi 14 octobre à 15h à la médiathèque, proposée par la ville de Sillé, le département de la Sarthe et l'Agence nationale de l'habitat, l'ANA. Donc on écoute Bertrand Le Cornec, donc premier adjoint à la mairie de Sillé, et Maria Martine Mélano, qui est aussi en charge des petites cités de caractère et à la mairie notamment. On écoute cette interview, on se retrouve juste après. Bonjour à toutes et à tous, bienvenue sur Fréquence Sillé. Nous sommes en compagnie de Maria Martine Mélano, bonjour.
1: Bonjour.
0: Est-ce que vous pouvez rappeler votre poste à la mairie, s'il vous plaît?
1: Je suis chargée de mission de revitalisation du territoire pour la ville de Sillé.
0: Merci. Et Bertrand Le Cornec, maire adjoint.
2: Bonjour.
0: Sur tous les dossiers, en gros. Hein.
2: Plusieurs dossiers, hein, comme je dis, la finance, l'habitat, hein, avec Maria. Donc, et puis là, aujourd'hui, le sujet du jour qui va être plutôt sur l'adaptation.
0: D'accord. Donc, on va parler d'une conférence qui va avoir lieu le mercredi 14 octobre à 15h, donc à la médiathèque. Hein, on précise, ça, c'était prévu au centre culturel, mais il y a finalement un changement de lieu à la médiathèque. Et c'est une conférence de Bruno Parmentier, qui est conférencier et auteur. Son livre s'appelle « Bien se loger pour mieux vieillir ». Donc, avant de reparler de cette conférence, vous étiez venu pour le permis de louer.
2: Oui, tout à fait.
0: Il y avait une conférence aussi, ça s'est bien passé, il y a eu du monde.
2: Oui, tout à fait, ça s'est passé, ça fait 15 jours maintenant, donc on était une soixantaine de personnes, donc beaucoup.
0: C'est pas mal.
2: Beaucoup d'échanges et puis d'interrogations aussi, et puis on était là surtout pour rassurer aussi tous les bailleurs, hein, face au permis de louer, hein, parce qu'ils avaient de la crainte.
0: Bah oui, forcément.
2: Donc là, on travaille sur la mise en place, parce que la date, hein, pour le rappeler, elle est officielle à partir du 16 novembre, donc on va commencer progressivement. Bon, je pense avoir des contacts et bien sûr avec tous les nouveaux locataires qui rentreront dans leur logement à partir de cette date.
0: Voilà, donc si vous voulez des renseignements, n'hésitez pas à contacter la mairie. Voilà, vous aurez tous les renseignements qu'il faut sur ce permis de louer qui se met petit à petit en place, voilà, qui sera opérationnel d'ici quelques jours.
2: Tout à fait.
0: Voilà. Ok, donc là, Bruno Parmentier vient faire une conférence pour parler de bien se loger pour mieux vieillir. Alors, en quoi ça concerne les personnes âgées, les personnes handicapées, c'est ça?
2: Alors oui, c'est surtout les personnes âgées, les personnes handicapées. Alors je vais juste faire déjà un petit constat de la ville de Sillé, hein, sur la population.
0: Bien sûr.
2: Donc c'est vrai qu'on peut s'apercevoir que depuis 40 ans, il y a une baisse de la population quand même de 7% sur Sillé-Guillaume. Il y a 43% de la population qui est âgée de plus de 60 ans, quand même aussi.
0: Oui, une population qui vieillit, hein, bien sûr.
2: Tout à fait, tout à fait. Avec un revenu médian assez faible de 19 700 euros. Hein, assez faible, un taux de chômage de 18 et quelques pourcents, et un constat aussi important, c'est que 61% des propriétaires occupants ont des revenus modestes. Voilà. Donc c'était dans le cadre, l'autre fois qu'on parlait aussi des logements un peu dégradés ou quoi que ce soit, mais qui peut se constater aussi par rapport à des capacités financières.
0: Mais parce qu'on peut vouloir améliorer son habitat, mais il faut pouvoir aussi. Hein.
2: Tout à fait. Voilà,
0: c'est toujours des sommes conséquentes en général, selon les travaux qu'on doit faire, Maria peut-être.
1: Bien sûr, oui, tout à fait. Les travaux d'adaptation sont notamment sur les salles des bains. Et tout ce qui est adaptation, voilà, il y a des...
0: Escaliers aussi.
1: D'escaliers, oui, cuisine, tous les espaces qui nécessitent une ergonomie assez particulière, en fait, pour pouvoir y travailler, pour pouvoir y être. Notamment les baignoires, le remplacement des baignoires, des douches à l'italienne avec des barres de maintien, et les lavabos aussi, qui éventuellement en fauteuil roulant puisse y accéder et s'en servir de ces espaces-là.
0: Et là, on est quand même dans le cas où on peut faire des travaux, mais parfois, on peut pas du tout faire des travaux si c'est à l'étage. Il faut peut-être changer d'appartement, changer de...
2: Ouais, après, c'est plutôt là les accès. Alors, il peut aussi y avoir une intervention sur les accès, hein, de logement. Mais c'est vrai, quand on est à l'étage, ça doit être plus compliqué. Sur un ascenseur, je pense que c'est
0: beaucoup
2: et des aménagements importants. Donc, ça serait compliqué. Mais il peut y avoir des aménagements quand c'est juste quelques marches, je dirais, avec des rampes d'accès. Donc, de ce côté-là. Mais c'est vrai que si on est à l'étage, ça me paraît plus compliqué.
0: Donc, qu'est-ce qui va s'y dire dans ce, dans cette conférence, en fait? Qui, comment est venu monsieur Parmentier à vous contacter? C'est par le biais de la CADCPS, par la mairie, pour faire cette, cette intervention?
1: Et c'est plutôt nous qui sont allés à sa rencontre via l'OPAERU. Donc, c'est l'opération programmée d'amélioration de l'habitat qui est en cours depuis 2025. C'est un dispositif d'aide à la rénovation du logement, mais il comprend aussi un nombre d'événements. Donc, dans ces événements, était la conférence de Monsieur Parmentier qui était spécialiste dans le sujet de l'adaptation des logements. Et le but, c'est de s'adresser aux personnes âgées, mais aussi aux personnes qui vont franchir en fait cette tranche d'âge pour anticiper justement et adapter le logement avant d'en avoir besoin.
0: Oui, c'est, parce que ça prend du temps en général, hein, quand il y a beaucoup de travaux ou des financements, forcément. Bruno Parmentier fait partie de l'association Solia, c'est ça?
1: Oui, d'accord. Oui, et Solia, c'est notre opérateur qui nous accompagne en fait sur le montage des dossiers et le conseil technique, administratif, en fait, sur la rénovation. Et donc, ça faisait partie du marché, des événements qu'on a contractés avec Solia.
0: D'accord, c'est vrai, c'est bien d'en prendre conscience aussi, hein, voilà, d'anticiper un peu l'avenir, même beaucoup. Est-ce qu'il y a, donc s'il y a des travaux, il y a des aides de la mairie, c'est ça?
2: On participera, parce qu'en fin de compte, le financement se fait surtout par l'intervention de l'ANA aussi, donc qui peut monter jusqu'à 15 400 euros, hein, je dirais, parce que le financement peut aller jusqu'à 50%, voire un peu plus au niveau des travaux. Et donc, il y a une intervention de la mairie à 5% de la hauteur du financement de l'ANA.
0: D'accord. Là, comment ça se passe s'il y a des financements? Faut faire le dossier avant, évidemment, je pense.
1: Oui.
0: Faire la demande.
1: On invite les porteurs des projets à prendre rendez-vous en permanence. On a une permanence tous les 15 jours. C'est les mardis matin. Donc, c'est des créneaux, des trois quarts d'heure, une heure. Et pour étudier, voilà, la faisabilité du dossier, ce qui est attendu et le montant, en fait, qui peut être accordé. Et à partir de là, oui, réalisation des devis, on revient à nouveau sur le conseil technique, donc on regarde toujours avec Solia et les devis, et puis c'est plus des formalités de dépôt du dossier, enfin accord de la part de l'ANA, et nous on suit la collectivité, enfin la mairie, une fois que l'ANA a donné son accord, on s'aligne à l'ANA.
0: Là aussi, il y a une visite peut-être de l'appartement pour voir ou pas du tout si les travaux sont en accord avec les devis, si c'est pas possible ou pas, je sais pas.
1: Oui, il peut y avoir une visite en amont, une visite conseil.
0: Oui, conseil, bien sûr.
1: Avec un technicien et qui est aussi spécialisé, enfin, dans l'ergonomie, ça fait partie de l'équipe des Solia. Et il peut y avoir une visite, bien sûr, de conseil et une visite aussi après travaux.
0: D'accord. Mmh. Si tout est bien réalisé.
2: C'est sûr, oui, tout à fait.
1: Mais là, on est dans un cadre purement conseil et accompagnement aux porteurs des projets, oui.
0: D'accord. Combien de temps ça dure la conférence à peu près?
1: À peu près une heure et demie.
0: D'accord. Oui. Et après, il y a un temps pour les questions, je suppose?
1: Oui, oui, oui, d'échange. Oui, ça c'est ouvert, on va dire, à l'échange.
0: Donc c'est le mercredi, hein, 14 octobre, oui. À 15h, à la médiathèque, hein, la Tannerie, et non plus au centre culturel, mais il y aura une personne qui vous attendra si vous venez au centre culturel pour vous guider, faire une petite balade à pied, voilà, c'est pas loin, hein, ça va. Vous voulez rajouter autre chose, oui, monsieur
2: juste,
0: Le Cornec?
2: Oui, juste un petit rappel, parce que le matin, donc justement, ils étaient déjà venus avec un véhicule adapté, avec toutes les possibilités d'adaptation qu'on a listées tout à l'heure, donc avec toutes les informations nécessaires, donc ils seront donc mercredi aussi de la semaine prochaine, le jour de l'intervention de Bruno Parmentier, ici au marché, dans le cadre des portes ouvertes de France Service.
0: D'accord, voilà. Super.
2: Donc ça permet justement aux personnes de pouvoir passer, s'ils peuvent venir le matin, c'est très bien. Puis ça me donne aussi l'occasion de rassurer, parce que souvent on a des personnes un peu inquiètes quand on parle de financement, comment que ça va se passer un peu. Donc c'est surtout rassurer aussi la population en disant c'est par l'intermédiaire de la mairie, donc ils peuvent être rassurés, ils peuvent venir vers nous aussi demander des informations ou quoi que ce soit, il n'y a pas que ce LIA, pour qu'ils soient vraiment rassurés dans leur projet. Et je pense que c'est important. Hein, c'est important aussi de penser à mieux vieillir, et ça fait partie des choses, même si on a toujours du mal à accepter de vieillir et de concevoir qu'on diminue aussi un peu physiquement, quoi que ce soit. Mais je pense que d'anticiper resterait la meilleure solution plutôt que de le subir.
0: Voilà. Oui, et puis c'est vrai que c'est des personnes âgées, ils n'ont pas souvent l'habitude de tous les dossiers. C'est bien qu'il y a quelqu'un pour les guider.
2: Ça fait peur, ouais,
0: voilà.
2: Ça peut faire peur.
0: Même si parfois il y a la famille pour aider, bien sûr, mais oui, ça peut faire peur. Et puis savoir comment on peut, surtout un coût des travaux, si c'est ça, c'est pas forcément des gros travaux. Ça peut être, oui, des travaux de salle de bain, des choses comme ça. Mais parfois, il y a peut-être besoin d'un peu plus. Donc c'est bien au moins de faire un point sur le logement. Ça, c'est important, effectivement. Est-ce que vous voulez rajouter autre chose? Maria ou Monsieur Le Cornec,
2: on sera là, on sera présent.
1: Oui, voilà. D'inviter vraiment que ça soit des membres de la famille, pas nécessairement ceux qui sont concernés directement, mais c'est des sujets qui sont très intéressants. On est tous impactés.
2: À partager avec ses parents, ses grands-parents, je pense, tout à fait.
0: Même si ça nous concerne que dans 10 ans, oui, 15 ans, on peut toujours, ça coûte rien de venir voir. Effectivement, c'est gratuit, bien sûr, mais donc c'est bien d'anticiper et puis de se renseigner, ça coûte rien.
2: C'est quelqu'un qui est très spécialiste sur le sujet, sur d'autres sujets aussi, d'ailleurs, donc qui est apparemment très très intéressant, donc je pense que voilà, ça peut être que bénéfique.
0: Et puis si les personnes peuvent pas être là le mercredi, ils viennent se renseigner à la mairie peut-être, pour avoir un dossier ou savoir comment discuter
2: tout
0: avec quelqu'un peut-être.
2: Oui, on sera,
1: oui
2: tout
1: bien
2: à
1: sûr.
0: Très bien.
1: Prendre rendez-vous en permanence, oui, bien sûr, on est là. Et donc effectivement, c'est les chiffres qui ont été annoncés, et ça concerne aussi Sillé, mais on n'est pas une ville isolée, c'est pas seulement le cas de Sillé, donc c'est une tendance. Donc c'est des sujets quand même qu'il faut s'imprégner de maintenant. Oui.
0: Très bien, donc on le rappelle, hein, mercredi 14 octobre à 15h à la médiathèque de la Tannerie, bien se loger pour mieux vieillir avec Bruno Parmentier, conférencier et auteur, le logement face au vieillissement de la population. Donc n'hésitez pas à venir si cela vous concerne, ou des membres de votre famille, voilà, renseignez-vous, et puis venez nombreux à cette réunion. Merci beaucoup Monsieur Le Cornec.
2: Merci à vous.
0: Et Maria Martine Mélano d'être venue parler de ce sujet. Merci à vous.
1: Merci.
2: Merci, bonjour.
1: Au revoir.
2: Merci.

Jean-Jacques Goldman, envole-moi, 8h32, toujours sur Fréquency 97.9 FM, en direct jusqu'à 9h ensemble. Donc maintenant, on va écouter Sam Sauvage, Les gens qui dansent. Je crois que c'est un live, il me semble, hein, je ne suis pas sûr. Non, peut-être pas ce titre-là. Sam Sauvage qui est ce soir à la Luciole d'Alençon, voilà, donc concert complet depuis longtemps, et qui sera au Festival Bebop au mois de novembre, voilà, avec Suzanne entre autres et d'autres artistes. Vous pouvez d'ores et déjà réserver vos places si vous êtes intéressé pour aller au Festival Bebop. Vous allez taper Bebop, Festival Bebop, vous allez avoir tous les concerts qui vous seront proposés sur le Mans. Fréquency est en partenariat cette année avec le festival. Voilà, on va faire des interviews, et déjà lundi prochain je vais faire Skip the Use, voilà, lundi matin. Donc voilà, d'autres interviews qui seront en rapport avec le Festival Bebop. Voilà, donc on écoute l'album de la semaine, c'est Sam Sauvage, Les gens qui dansent.

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Voilà, Sam Sauvage, les gens qui dansent ce soir à la Luciole et Bebop. Oui, voilà, vous tapez www.bebop-festival.com, vous tombez sur, c'est la 40e édition, hein, entre le 3 et le 7 novembre, c'est le Sur-le-Mans et dans la Sarthe. Hein, voilà, donc Suzanne, Skip the Use, The Inspector Clouseau, Nous étions une armée, on a aussi Gingerella, 47 Terres, Gaëtan Roussel, Charlie Winston, voilà, j'ai cru, voilà, donc c'est ça, donc pas mal de programmation, hein, vous avez toute la prog sur le site internet, et puis voilà, donc je crois que le concert principal c'est sur Le Mans, au centre des expositions. Il y a la salle Alon à Alon, la salle Jean Carmet à Alon, Centre Athéna à La Ferté-Bernard, à La Flèche, la salle Coppelia, l'Antares au Mans et le Royal au Mans aussi. Voilà, donc pas mal de choses où vous pouvez aller voir. Je cherche la programmation, elle est là. Qu'est-ce qu'on a par exemple? Oui, c'est ça. Hein, donc du 4 novembre, donc La Ferté-Bernard, Mélissande, également Mélissa Laveau à La Ferté-Bernard, Centre des expositions Copycat, Outrage aussi à la salle Jean Carmet à Lonne. Voilà, donc Charlie Winston, on va essayer d'avoir, voilà, donc je vous ai dit, on a déjà Skip the Use le 6 novembre, donc au centre des expositions, voilà, Sam Sauvage, Suzanne, Skip the Use, voilà, ça c'est le 7, Inspecteur Clouseau, c'est le 7 novembre aussi, voilà, donc il y a pas mal de choses, et Gaëtan Roussel le 3 novembre à Antares, voilà, donc n'hésitez pas à aller vous renseigner et puis réserver vos places. 8h39 sur Fréquencié, on poursuit avec quoi donc, qu'est-ce que j'ai, bah là, 8h39, on bat. Écoutez maintenant le petit cover du jour, et c'est Nothing Else Matters de Metallica, repris par Miley Cyrus, et on se retrouve juste après.

magnifique reprise, très belle version de Miley Cyrus, Nothing Else Matters de Metallica. C'était le cover du jour, 8h45, il nous reste 15 minutes à passer encore ensemble. Zebda, le bruit et l'odeur avant d'écouter les remixes, c'est tout de suite, et le point sur la météo aux alentours de 8h55.

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Voilà, c'était Zebda, le bruit et l'odeur, le bruit du marteau piqueur, 8h51 sur Fréquence Sillon, poursuit donc avec jusqu'à 10 minutes, hein, 9 minutes. Allez, on va écouter un des deux maxi, pas maxi mais remix, hein, tout simplement, et on fera un petit point météo entre les deux.

Demain matin, la grisaille, les températures qui vont baisser encore un petit peu, on sera entre 9 et 12 degrés. 9 degrés, ce sera pour Huillé-sur-Loire, 10 degrés pour Vilaine-sous-Lucé ou Château-du-Loire, ainsi que Saint-Calais, 11 degrés, Bonnétable, Sillé, Mamers, Le Mans, 12 degrés pour Sablé demain matin. Demain après-midi, la pluie s'estompera, il n'y aura que de la pluie sur Mamers et Bonnétable, a priori, et les nuages gris resteront et les températures seront entre 14 et 18 degrés. 14 degrés pour Bonnétable ainsi que pour Mamers, 18 degrés pour Sablé-sur-Sarthe, 16 pour Le Mans, 17 pour La Flèche ou encore 15 degrés pour Sillé-le-Guillaume. Et on verra le temps du week-end demain. Voilà donc 8h54. Allez, on écoute Casso avec Prada. On se retrouve juste après.

C'est Casso avec Prada ou Prada avec Casso, comme vous voulez, 8h56. On se quitte en musique avec Jean-Louis Aubert. Tout y est. On se retrouve demain, 7h-9h, en pleine forme, évidemment. Prenez soin de vous et bonne journée à toutes et à tous sur Fréquencier, évidemment.

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2: Bonjour à tous. Les lycéens se mobilisent pour l'acte 4 de leur contestation. Une mobilisation qui s'annonce en baisse. 94% des établissements scolaires seront ouverts selon le ministère de l'Éducation nationale. 224 lycées resteront fermés. Les organisations étudiantes et lycéennes ont, elles, réitéré hier leurs appels au rassemblement aujourd'hui avec des manifestations notamment annoncées devant les préfectures d'Île-de-France entre midi et 14h. Un mouvement soutenu également par les syndicats d'enseignants qui appellent aussi à la grève ce jeudi. Et les annonces de Sébastien Lecornu qui n'ont donc pas apaisé la colère. Le Premier ministre a notamment assuré que les premières décisions du gouvernement seront présentées à la fin du mois d'octobre. A noter que le ministre de l'Éducation nationale, Édouard Geffray, doit se rendre ce matin dans un lycée de Reims pour participer à un temps lycéen et de dialogue. Pendant son allocution, Sébastien Lecornu lui a également abordé la crise des carburants. Le chef du gouvernement a annoncé qu'il mettrait 10 millions de barils de gazole issus des réserves stratégiques à la disposition des distributeurs en France. L'objectif, faire baisser les prix entre 12 et 18 centimes par litre de gazole. Et vous allez peut-être trouver les stations Total fermées aujourd'hui. Les salariés de tous les sites de Total Énergie en France sont appelés à faire grève à l'appel de la CGT. Une mobilisation pour les emplois et les salaires. Le syndicat dénonce notamment des effectifs insuffisants. Dans le reste de l'actualité, la biodiversité est toujours en danger. C'est le bilan du rapport Planète Vivante publié aujourd'hui par la WWF. Une étude qui permet de suivre l'état des populations des vertébrés sauvages. Ainsi, à travers le monde, en 50 ans, la taille moyenne des populations d'animaux vertébrés a chuté de 73%. Elle était le symbole de la crise du logement en Espagne. La retraitée madrilène dont l'expulsion a déclenché des manifestations massives est morte hier, selon un syndicat de locataires. Et puis le prix Nobel de littérature est décerné aujourd'hui. Parmi les favoris, l'américano-antillaise Jamaïca Kincaid, connue pour son œuvre post-coloniale. Excellente matinée à tous.

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1: Bonjour à toutes et à tous, bienvenue dans l'agenda qui vous parle des événements qui vont se produire sur Sillé et ses environs cette semaine. Et on commence avec Sillé le Guillaume au Centre culturel Maurice Thermot, conférence de Bruno Parmentier le mercredi 14 octobre à 15h. Conférencier et auteur de livres, Bruno Parmentier vous propose cette conférence « Bien se loger pour mieux vieillir, s'y préparer activement ». Consacré aux enjeux de l'habitat face au vieillissement de la population. Cette rencontre sera l'occasion d'échanger autour des enjeux liés à l'évolution et à l'adaptation des logements, notamment face aux besoins des habitants et aux évolutions démographiques et sociales. L'entrée est gratuite, mercredi 14 octobre à 15h au Centre culturel Maurice Thermot de Sillé-Guillaume. Du théâtre maintenant du côté d'Ancine, 12 en colère, pièce proposée par la troupe amateur On se bouge d'Ancine. Avec 12 en colère, la troupe amateur On se bouge d'Ancine s'empare du célèbre texte de Reginald Rose, rendu mondialement célèbre par le film de Sidney Lumet, 12 hommes en colère. Sous la direction d'Hubert Géga, cette nouvelle création propose une lecture contemporaine, épurée et engagée d'une œuvre qui, plus de 70 ans après sa création, résonne avec une étonnante actualité. L'histoire, 12 jurés doivent décider du sort d'un jeune homme accusé d'homicide. Les éléments réunis contre lui semblent accablants. Lors du premier vote, 11 jurés le déclarent coupable. Une seule refuse de suivre la majorité. La jurée numéro 8 ne prétend pas que l'accusé est innocent, elle demande simplement que l'on prenne le temps de discuter, d'examiner les faits, de confronter les témoignages et de regarder les certitudes d'un peu plus près. Commence alors une longue délibération au cours de laquelle les preuves sont réinterrogées, les contradictions apparaissent et les personnalités se dévoilent. Représentation le jeudi 8, vendredi 9 et dimanche 10 octobre à 20h30. Dimanche 10 octobre à 15h, tarif 6 euros, réservation au 06 38 67 36 71 ou 06 52 01 73 93. Premier spectacle de la saison sous le chapiteau Mimulus à Fresnay-sur-Sarthe. Première soirée spectacle donc de cette saison 2026-2027 au chapiteau Mimulus à Fresnay-sur-Sarthe. Au programme, 19h30 ouverture des portes, 20h file grande hauteur. Compagnie circulaire à 20h30 la compagnie Gravir avec à 20h30 Gravir avec la compagnie Les Quatre Fers en l'air. La première partie, numéro de file, grande hauteur en extérieur par la compagnie circulaire, d'une durée de 15 minutes. Qui a dit que la vie ne tenait qu'à un fil ? Perché sur son câble de 50 mètres de long, le funambule vous invite à une balade de santé un peu plus périlleuse que les autres. Le vide en dessous des pieds, il avance et négocie avec son balancier pour ne pas chuter. Un petit moment de flottement qui vous remettra les pieds sur terre. Gravir, le deuxième spectacle avec la compagnie Les Quatre Fers en l'air, d'une durée de 35 minutes. C'est de la voltige aérienne, voir arriver deux femmes en combinaison de ski sous 35 degrés. Mais quelle idée ! C'est une chorégraphie qui apparaît entre deux corps. Gabi est une danseuse, une diva qui sautille, alors que Garance, porteuse québécoise, cherche à poser des mots sur ses nouvelles sensations et ses rêves d'aventure. C'est un duo de cascadeuses prêtes à tout pour gravir les plus hauts sommets. Seulement, les changements climatiques ont fait fondre la neige et il n'en reste plus que l'ossature de cette énorme montagne. Pourquoi persister à escalader puisqu'on finit toujours par redescendre ? C'est un mystère qui s'élucide en goûtant au plaisir de l'acrobatie dans un bref moment d'apesanteur. Vaciller sur différentes pistes, grimper et pourquoi pas plonger. Ce duo arrivera-t-il à affronter la chaleur de leur équipement tout en palpant l'air de la voltige ? Réservation auprès de l'école de cirque Mimulus 06 12 69 84 51 ou sur Hello Asso. Tarif 10 euros pour les adultes et 8 euros pour les enfants et les adhérents. Le dimanche 11 octobre, les amis de l'orgue d'Ancine vous proposent un concert d'orgue en quatuor avec Thibaut Bitchéné à l'orgue, Patrick Grandin à la flûte à bec, Ouliana Descamps au violon et Pascaline Bitchéné à l'alto. C'est à 17h en l'église Saint-Pierre et Saint-Paul d'Ancine. La participation est libre. Les Amis de l'Orgue est une association à Ancine qui organise des concerts en l'église depuis plus de 30 ans. Son principal objectif est de mettre en valeur l'orgue, beau patrimoine de la commune, qui est un orgue romantique qui date de 1863. La participation est libre. Les Amis de Saint-Léonard vous proposent le dimanche 11 octobre à 15h30 en l'église de Saint-Léonard-des-Bois leur traditionnel concert d'automne avec I Cantarini. Entrée 12 euros adultes, gratuit pour les moins de 12 ans. L'église est chauffée, c'est important de le savoir. Organisée par les amis de Saint-Léonard. Information réservation 07 71 75 47 45 ou bien www.lesamisdesaintleonard.org. Et on termine cet agenda avec les lotos. Les lotos le samedi 10, un loto à Allonne, un loto solidaire, un loto à Beaumont-sur-Sarthe, super loto de l'APE Ribambelle et Confetti de Maraîcher Saint-Marceau animé par Ludo. À la Suze-sur-Sarthe, un super loto animation Jean-Marie, un loto à Maillet, grand loto de l'école, la Pressigné, un double loto de notre histoire en lumière, un loto à la salle polyvalente de Rueil-sur-Loire, un Saint-Jean-d'Assé, un double loto, et à Saint-Marc-la-Brière, loto organisé par Je Donne Racing Team, animé par Eric. Et le dimanche 11, un loto à Bessé-sur-Bray, un loto également à Bonnétable, un super loto des pompiers, animé par Jean-Marie, et un loto au Mans, à Salle-Henri-Barbin, super loto amitié, loisirs, animation, Eric. Voilà pour cet agenda qui se termine et je vous dis à la semaine prochaine.

0: Bonjour à toutes et à tous, bienvenue dans Ciné Scié, la rubrique qui vous présente le film qui vous est proposé à la salle Léon Bénardeau de Scié-le-Guillaume. Et cette semaine, le film en projection, c'est La Bataille de Gaulle, première partie. C'est un film dramatique d'une durée de 2h40 réalisé par Antonin Baudry, avec dans les rôles principaux Simon Abkarian, Simon Russell Beale et Florian Le Sieur. Juin 1940, la France s'effondre et signe l'armistice. Au milieu du chaos, un homme refuse de céder. Seul contre tous, ce général inconnu s'échappe vers Londres pour sauver ce qu'il reste d'un rêve, la liberté. Sans armée, sans appui, sans espoir. Mais avec une folle conviction, la France, sa France, n'a pas déposé les armes. Il tente un ultime pari, convaincre le monde que la bataille de France n'est ni terminée ni perdue. La réalité est têtue et lui donne tort. Mais peu à peu se lèvent autour de lui en Angleterre, en France et en Afrique des résistants de l'ombre, des lycéens révoltés, des soldats déterminés. Leur foi, leur audace, leur rage de liberté défient l'histoire qui semblait pourtant écrite d'avance. On écoute tout de suite la bande-annonce.
1: Your quixotic general taught us one thing at least. He's useless. It's clear now, de Gaulle's kingdom, so-called empire, hasn't any subjects.
2: Notre cœur est beaucoup.

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2: Projection le vendredi 9 octobre à 20h30 et le dimanche 11 octobre à 18h. Je vous rappelle que ce film vous est proposé par la mairie de Sillé et Cinéambule pour un tarif unique de 5,50€ avec une carte de fidélité gratuite qui vous permet de bénéficier d'une place au bout de 10 entrées. Ce Ciné Sillé se termine et je vous dis à la semaine prochaine.

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1: Bonjour à tous, une nouvelle journée de manifestation des lycéens, acte 4 de la mobilisation pour demander de meilleures conditions d'apprentissage. Plusieurs syndicats enseignants de l'éducation nationale, dont le SNES-FSU, la CGT et FO, ont décidé de grossir les rangs pour soutenir les élèves. En parallèle des cortèges, le ministre de l'éducation recevra cet après-midi 3 associations lycéennes. C'est une mesure qui doit faire baisser le litre de gasoil de 12 à 18 centimes. Le Premier ministre Sébastien

Le Cornu a annoncé le déstockage de 10 millions de barils de gasoil issus du stock stratégique. La porte-parole de l'exécutif, Maud Bréjon, assure que le gouvernement fera en sorte que l'ensemble des stations françaises soient bénéficiaires de ce stock, des barils achetés au moment où les prix n'avaient pas encore explosé. Un nouveau coup de pouce pour les agriculteurs. La ministre de l'Agriculture, Annie Genevard, annonce des prêts à taux zéro pour la profession, lourdement touchée par la sécheresse. La mesure qui permettrait notamment d'acheter du fourrage est soumise à l'adoption du budget. Les électeurs d'Évreux vont devoir repasser aux urnes. Le tribunal administratif de Rouen annule le résultat des élections municipales de mars dernier. Lors du dépouillement, une enveloppe contenant une centaine de bulletins avait été déplacée. Le maire d'Évreux, Guy Lefranc, peut encore faire appel de sa décision devant le Conseil d'État. 74% des Français favorables à la reconnaissance du vote blanc. C'est ce qui ressort d'une enquête de l'IFOP à quelques mois de la présidentielle. En cas d'élection avec prise en compte du vote blanc, 6% des sondés opteraient pour ce bulletin. C'est plus que les intentions de vote pour certains candidats. Et puis en foot, la finale de la dernière Coupe d'Afrique des Nations au cœur d'une réunion en Suisse. Le tribunal arbitral du sport examine le dossier concernant la rencontre entre le Maroc et le Sénégal, durant laquelle les Sénégalais avaient quitté le terrain en plein match avant de revenir et de remporter le trophée. En mars dernier, le jury d'appel de la CAF avait décidé de retirer le titre au Sénégal. La décision du tribunal arbitral du sport ne sera pas annoncée aujourd'hui. Voilà pour l'info, excellent après-midi.

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1: Hola los cabrones. Bon, c'est la fin alors. Bon, je vous souhaite les meilleures vibes pour la fin du disque, voilà. Hâte d'écouter ça. Et on se voit bientôt, on va fêter ça comme il se doit.

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1: Bonjour à toutes et à tous, bienvenue dans l'agenda qui vous parle des événements qui vont se produire sur Sillé et ses environs cette semaine. Et on commence avec Sillé Guillaume au Centre culturel Maurice Thermot, conférence de Bruno Parmentier le mercredi 14 octobre à 15h. Conférencier et auteur de livres, Bruno Parmentier vous propose cette conférence « Bien se loger pour mieux vieillir, s'y préparer activement ». Consacré aux enjeux de l'habitat face au vieillissement de la population. Cette rencontre sera l'occasion d'échanger autour des enjeux liés à l'évolution et à l'adaptation des logements, notamment face aux besoins des habitants et aux évolutions démographiques et sociales. L'entrée est gratuite, mercredi 14 octobre à 15h, au Centre culturel Maurice Thermot de Sillé-Guillaume. Du théâtre maintenant du côté d'Ancine. 12 en colère, pièce proposée par la troupe amateur On se bouge d'Ancine. Avec 12 en colère, la troupe amateur On se bouge d'Ancine s'empare du célèbre texte de Reginald Rose, rendu mondialement célèbre par le film de Sidney Lumet, 12 hommes en colère. Sous la direction d'Hubert Géga, cette nouvelle création propose une lecture contemporaine, épurée et engagée d'une œuvre qui, plus de 70 ans après sa création, résonne avec une étonnante actualité. L'histoire, 12 jurés doivent décider du sort d'un jeune homme accusé d'homicide. Les éléments réunis contre lui semblent accablants. Lors du premier vote, 11 jurés le déclarent coupable. Une seule refuse de suivre la majorité. La jurée numéro 8 ne prétend pas que l'accusé est innocent. Elle demande simplement que l'on prenne le temps de discuter, d'examiner les faits, de confronter les témoignages et de regarder les certitudes d'un peu plus près. Commence alors une longue délibération au cours de la

lesquelles les preuves sont réinterrogées, les contradictions apparaissent et les personnalités se dévoilent. Représentation le jeudi 8, vendredi 9 et dimanche 10 octobre à 20h30. Dimanche 10 octobre à 15h, tarif 6 euros, réservation au 06 38 67 36 71 ou 06 52 01 73 93. Premier spectacle de la saison sous le chapiteau Mimulus à Fresnay-sur-Sarthe. Première soirée spectacle donc de cette saison 2026-2027 au chapiteau Mimulus à Fresnay-sur-Sarthe. Au programme, 19h30 ouverture des portes, 20h file grande hauteur. Compagnie circulaire, à 20h30 la compagnie Gravir avec, à 20h30 Gravir avec la compagnie Les Quatre Fers en l'air. La première partie, numéro de file, grande hauteur en extérieur par la compagnie circulaire, d'une durée de 15 minutes. Qui a dit que la vie ne tenait qu'à un fil ? Perché sur son câble de 50 mètres de long, le funambule vous invite à une balade de santé un peu plus périlleuse que les autres. Le vide en dessous des pieds, il avance et négocie avec son balancier pour ne pas chuter. Un petit moment de flottement qui vous remettra les pieds sur terre. Gravir, le deuxième spectacle avec la compagnie Les Quatre Fers en l'air, d'une durée de 35 minutes. C'est de la voltige aérienne, voir arriver deux femmes en combinaison de ski sous 35 degrés. Mais quelle idée ! C'est une chorégraphie qui apparaît entre deux corps. Gabi est une danseuse, une diva qui sautille, alors que Garance, porteuse québécoise, cherche à poser des mots sur ses nouvelles sensations et ses rêves d'aventure. C'est un duo de cascadeuses prêtes à tout pour gravir les plus hauts sommets. Seulement, les changements climatiques ont fait fondre la neige et il n'en reste plus que l'ossature de cette énorme montagne. Pourquoi persister à escalader puisqu'on finit toujours par redescendre ? C'est un mystère qui s'élucide en goûtant au plaisir de l'acrobatie dans un bref moment d'apesanteur. Vaciller sur différentes pistes, grimper et pourquoi pas plonger. Ce duo arrivera-t-il à affronter la chaleur de leur équipement tout en palpant l'air de la voltige ? Réservation auprès de l'école de cirque Mimulus 06 12 69 84 51 ou sur Hello Asso. Tarif 10 euros pour les adultes et 8 euros pour les enfants et les adhérents. Le dimanche 11 octobre, les amis de l'orgue d'Ancine vous proposent un concert d'orgue en quatuor avec Thibaut Bichéné à l'orgue, Patrick Grandin à la flûte à bec, Uliana Descamps au violon et Pascaline Bichéné à l'alto. C'est à 17h en l'église Saint-Pierre et Saint-Paul d'Ancine. La participation est libre. Les Amis de l'Orgue est une association à Ancine qui organise des concerts en l'église depuis plus de 30 ans. Son principal objectif est de mettre en valeur l'orgue, beau patrimoine de la commune, qui est un orgue romantique qui date de 1863. La participation est libre. Les Amis de Saint-Léonard vous proposent le dimanche 11 octobre à 15h30 en l'église de Saint-Léonard-des-Bois leur traditionnel concert d'automne avec I Cantarini. Entrée 12 euros adultes, gratuit pour les moins de 12 ans. L'église est chauffée, c'est important de le savoir. Organisée par les Amis de Saint-Léonard. 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Et on termine cet agenda avec les lotos. Les lotos le samedi 10, un loto à Allonne, un loto solidaire, un loto à Beaumont-sur-Sarthe, super loto de l'APE Ribambelle et Confetti de Maraîcher Saint-Marceau animé par Ludo. À la Suze-sur-Sarthe, un super loto animation Jean-Marie, un loto à Maillet, grand loto de l'école, la Pressigné, un double loto de notre histoire en lumière, un loto à la salle polyvalente de Rueil-sur-Loire, un Saint-Jean-d'Assé, un double loto, et à Saint-Marc-la-Brière, loto organisé par Je Donne Racing Team, animé par Eric. Et le dimanche 11, un loto à Bessé-sur-Bray, un loto également à Bonnétable, un super loto des pompiers, animé par Jean-Marie, et un loto au Mans, à Salle-Henri-Barbin, super loto amitié, loisirs, animation, Eric. Voilà pour cet agenda qui se termine et je vous dis à la semaine prochaine.

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1: Bonjour à toutes et à tous, bienvenue dans Ciné Scié, la rubrique qui vous présente le film qui vous est proposé à la salle Léon Bénardeau de Scié-le-Guillaume. Et cette semaine, le film en projection, c'est La Bataille de Gaulle, première partie. C'est un film dramatique d'une durée de 2h40 réalisé par Antonin Baudry, avec dans les rôles principaux Simon Abkarian, Simon Russell Beale et Florian Le Sieur. Juin 1940, la France s'effondre et signe l'armistice. Au milieu du chaos, un homme refuse de céder. Seul contre tous, ce général inconnu s'échappe vers Londres pour sauver ce qu'il reste d'un rêve, la liberté. Sans armée, sans appui, sans espoir. Mais avec une folle conviction, la France, sa France, n'a pas déposé les armes. Il tente un ultime pari, convaincre le monde que la bataille de France n'est ni terminée ni perdue. La réalité est têtue et lui donne tort. Mais peu à peu se lèvent autour de lui en Angleterre, en France et en Afrique des résistants de l'ombre, des lycéens révoltés, des soldats déterminés. Leur foi, leur audace, leur rage de liberté défient l'histoire qui semblait pourtant écrite d'avance. On écoute tout de suite la bande-annonce.
2: Your quixotic general taught us one thing at least. He's useless. It's clear now, de Gaulle's kingdom, so-called empire, hasn't any subjects.

0: discute avec lui, il dit boum.
1: Et c'est la rage qui s'éveille. Boum.
2: Projection le vendredi 9 octobre à 20h30 et le dimanche 11 octobre à 18h. Je vous rappelle que ce film vous est proposé par la mairie de Sillé et Cinéambule pour un tarif unique de 5,50€ avec une carte de fidélité gratuite qui vous permet de bénéficier d'une place au bout de 10 entrées. Ce Ciné-Sillé se termine et je vous dis à la semaine prochaine.
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1: Bonjour à toutes et à tous, bienvenue.
2: Bonjour.
1: Bonjour Nazine, bienvenue dans cette émission de rentrée avec les résidents de la Masse Les Collines. Bonjour les résidents, ça va?
2: Oui.
1: Bon, c'est, vous avez passé un bel été?
3: Un peu chaud.
1: Ah oui, un peu chaud quand même. Hein. Bon, ça va quand même. Et bientôt, dans quelques dodos, c'est Noël. Bon, hein, on a encore un petit peu de temps à attendre. Ouais. Le thème de ce mois-ci, il n'y en a pas, ça tombe bien. C'est freestyle, hein, voilà, vous avez choisi le titre qui vous faisait plaisir, bon, comme d'hab. Hein. Et on commence avec Nadine, ça va bien Nadine?
2: Oui.
1: Bon, super. Qu'est-ce que tu as choisi, tu te rappelles?
2: Aline, pour qu'elle revienne, parce qu'elle s'en va mardi.
1: Voilà, il y a un agent qui s'appelle Nadine et qui part à la retraite, c'est ça hein?
2: Aline,
1: elle s'en va. Bah oui, on lui dit bonne retraite à Aline.
2: Bonne retraite.
1: Merci. Ah bah voilà Mathis qui arrive. Allez, c'est parti avec Christophe et Aline.

0: Voilà, c'était Aline, Christophe, merci Nadine pour ce choix. On passe à Angélique. Salut Angélique.
1: Salut.
0: Ça va bien?
1: Oui.
0: Ça a été l'été, tranquille?
1: Oui.
0: Bon, tout s'est bien passé?
1: Oui.
0: Qu'est-ce que tu as choisi comme titre, Angélique? Si tu te rappelles.
1: Oui.
0: C'est Claudio?
1: Oui.
0: Claudio Capéo?
1: Claudio Capéo qui vient, qui fait son concert au Mans.
0: Ah, et tu vas aller le voir?
1: Je sais pas, mais j'aimerais bien.
0: Ah, d'accord. Bah,
1: et...
0: et le titre?
1: C'est Un homme debout.
0: Ouais.
1: Et je dis bonjour à Audrey.
0: Tu dis bonjour à Audrey, mais y a pas de souci.
1: Et je crois qu'elle va le voir.
0: D'accord, ok. Très bien. Eh bien, oui. Ça marche. Un homme debout, Claudio Capéo, dans le choix d'Angélique.
1: Oui.

0: Voilà, c'était Un homme debout, Claudio Capeo, choisi par Angélique.
1: Oui.
0: On passe maintenant à Mathis. Salut Mathis.
2: Salut.
0: Ça va bien ?
2: J'étais à l'hôpital samedi soir, mais ça va.
0: Ah bon, bah d'accord, j'espère que ça va mieux. Ouais. Et t'es venu à la radio aussi la semaine dernière, hein ?
2: Oui.
0: Un petit stage comme ça, une journée, c'était cool ? Ça t'a plu ?
2: J'aimerais bien refaire ça.
0: Je savais que tu me dirais ça, je sais pas pourquoi. Mais en tout cas, ça t'a plu, c'est déjà ça.
2: Oui.
0: Hein, donc on pourra retrouver, hein. On peut retrouver déjà sur notre site internet www.fréquence-ci.org la page où il y a ton petite interview et puis ton émission aussi d'une demi-heure où t'as choisi des chansons.
2: Oui.
0: Et justement, tu as choisi une nouvelle chanson que tu avais mis déjà dans l'émission. Je sais pas si c'est français, mais c'est pas grave. C'est quel titre que tu as choisi ?
2: Master Jack. Des enfantés 3000.
0: Ah, ça dépote, hein, ça bouge, attention. T'aimes bien ça. Allez, on écoute Blaster Jax et Kate Ryan.

0: Et voilà, Désenchanté 3000, attention, hein, c'est pas 2000, c'est 3000, choisi par Mathis. Merci Mathis, ça nous a réveillé un petit peu, c'est bien. Il est content. Roselyne, salut Roselyne, ça va bien? Bon, ça a l'air d'aller. Roselyne, tu as choisi Joe Dassin. Tu aimes bien Joe Dassin? Bon, tout le monde aime bien Joe Dassin en vrai, hein, c'est vrai. Et surtout cette chanson, elle est vraiment sympa. Dans les yeux d'Emily, là aussi, ça met... ça met la pêche aussi. Il y a des choses à raconter. On écoute Joe Dassin, c'est bon pour toi, Roselyne?
1: Elle a dit tu oui. Peux y aller, elle est partie en fou rire.
0: Bon, bah, c'est bien, elle a raison.

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0: Eh bien voilà, merci pour ce choix, Roselyne. C'était Joe Dassin. On retrouve Didier. Bonjour Didier, ça va bien?
1: Oui,
0: nouvel arrivant, hein, c'est ça, en mois d'août.
1: C'est ça, c'est récent.
0: Bon, j'espère que les résidents, ils sont gentils avec vous quand même. Hein.
1: Ah, ça, il n'y a pas de problème. Bon. Tant les résidents que les personnes qui nous accompagnent.
0: Bon, bah super alors.
1: Bon, ça, il n'y a pas de souci.
0: Alors, vous avez choisi deux chansons. On va d'abord écouter celle de Jean-Jacques Goldman.
1: Voilà, donc Puisque tu pars de Jean-Jacques Goldman, c'était pour faire un clin d'œil à la salariée qui va quitter l'établissement, Nadine, bientôt.
2: Aline.
1: Oh. Ça c'est mon problème, ma mémoire. Ça, bon, désolé. Mais Aline, et c'était pour faire un clin d'œil, cette chanson, lui dédicacer aussi, okay, on pourrait lui donner.
0: Bien sûr. Ouais. Eh bien, on va écouter donc Jean-Jacques Goldman, Puisque tu pars, c'est le choix de Didier.

0: Voilà, puisque tu pars, Jean-Jacques Goldman, c'était le choix de Didier en dédicace à Aline, qui s'en va, voilà, en retraite, bien mérité certainement. On passe maintenant, alors normalement c'était Marie-Christine, hein, mais elle n'est pas là, donc c'est toi, Angélique, qui va prendre sa place. Est-ce que tu sais quelle chanson avait choisi
1: Oui.
0: Alors dis-nous.
1: Patricia, Cass.
0: Ouais.
1: Mon mec à moi.
0: Exactement, mon mec à moi de Patricia Cass, c'est parti.

0: Eh bien voilà, mon mec à moi, Patricia Cass, c'était le choix de Marie-Christine. On retrouve Astrid.
1: Bonjour. Bon achat.
0: Ça va bien, Astrid?
1: Oui.
0: La forme?
1: Oui.
0: Bon. Qu'avez-vous choisi, Astrid?
1: Joe Dassin,
0: c'est bien ça, Joe Dassin.
1: Oui.
0: C'est le deuxième titre de Joe Dassin. Et le titre, vous vous souvenez? Et
1: si tu n'existes pas.
0: Si tu n'existais pas, mais si tu n'existais pas, il faudrait nous inventer, évidemment.
1: Oui.
0: Allez. Merci, Astrid. C'est parti.

0: Merci Astrid pour ce choix de chanson, Joe Dassin, et si tu n'existais pas. On retrouve Mathis, ça va toujours bien?
1: Oui.
0: Mathis, on dirait un rappeur avec son micro, ça me fait délirer.
1: Mathis, arrête de rigoler.
0: Mais non, on est là pour rigoler. Oui. Mathis, c'est normalement, c'est le choix de Jérémy, c'est ça. Jérémy, il avait choisi.
1: Être une femme de Michel Sardou.
0: Ouais, exactement. T'aimes bien toi Michel Sardou ou t'écoutes pas trop?
1: Ouais, j'écoute pas trop, j'écoute Slimane.
0: Ouais, Slimane, c'est sûr, c'est plus actuel. Eh bien, on écoute Femme des
1: Je
0: années 80.
1: Je fais une dédicace à
0: vas-y.
1: Ma mère.
0: Ah bah vas-y, ta maman elle aime bien Michel Sardou?
1: Non, mais comme ça, je fais une dédicace à maman.
0: Eh bah t'as raison, tu peux lui faire des bisous, des dédicaces. Voilà, y a pas de souci. C'est parti, Femme des années 80, être une femme.

0: Voilà, c'était Michel Sardou, le choix de Jérémy qui n'est pas avec nous, mais voilà, on pense à lui. Angélique is back. Ça va, Angélique? Ça va bien depuis tout à l'heure?
1: Oui, ça va toujours.
0: Mais t'as raison, c'est ce qu'il faut. Des lotos ce week-end, tu m'as dit?
1: Oui.
0: Ah bon, c'est bien.
1: À dîner demain et dimanche à B.
0: Bon, tu vas être fatigué là?
1: Non.
0: Non, ça va aller. Bon, il faut gagner des lots pour les résidents. Hein.
1: Oui.
0: C'est quelle chanson, Angélique, que tu as choisie en deuxième?
1: Jean-Jacques Goldman.
0: Ouais.
1: Et on dit bonjour à Sandrina.
0: D'accord.
1: Sandrina. Qui est pas là pour le moment. Et je dis bonjour à des personnes.
0: Bah, tu veux, vas-y.
1: À Sylvie.
0: Ouais.
1: Que quelqu'un que je connais. Et qui est fan de Jean-Jacques Goldman.
0: Ah, d'accord.
1: Et il y a des résidents de Milton aussi.
0: D'accord, et ben on leur passe le bonjour. Ouais.
1: Ça et marche. Une personnelle Gaëlle.
0: Ok. Et le titre, c'est quoi?
1: Je te donne.
0: Je te donne, bah voilà, je te donne quoi? De l'amour, des bisous, ça marche. Et bah allez,
1: et je fais un bisou à mon copain, on dit Maxime.
0: Ah bah oui, voilà, pas de soucis. On écoute ça.

0: Jean-Jacques Goldman. Merci Angélique pour cette chanson, toutes ces dédicaces. On retourne du côté de chez Didier. Bonjour Didier, re-bonjour.
1: Re-bonjour.
0: Ça va toujours bien?
1: Ben, comme toujours.
0: Bon, c'est la première fois que vous participez à cette émission de radio du coup?
1: Oui, c'est exact, ça fait plaisir.
0: Ah bon, bah c'est bien, on est là pour ça. Votre titre que vous avez choisi Didier, c'est...
1: L'oiseau et l'enfant.
0: Ouais, de Marie Myriam.
1: C'est ça.
0: Un titre qui a une bonne quarantaine d'années au moins, je crois.
1: 77, la victoire
0: de... 77, c'est ça.
1: À l'Eurovision, et c'est pour cela que je l'ai choisi, parce que... On a gagné quand même si c'était il y a très très très longtemps.
0: Ouais, on n'est pas passé loin il y a quelques années, mais on n'a pas réussi, mais on gagnera certainement une prochaine fois. Allez, c'est parti, Marie Myriam, l'oiseau et l'enfant.

0: Ah, d'accord Mathis, attends deux secondes. Marie Myriam, L'oiseau et l'enfant, très belle chanson. Merci Didier pour ce choix de chanson, hein. Une très très belle chanson qu'on n'entend pas très souvent maintenant. Mathis, alors pourquoi oui. les Bleus, il y a un match de foot ce soir, hein.
1: Oui, ce soir.
0: Contre la Turquie.
1: Oui.
0: C'est ça, et bah, ils vont gagner bien sûr. Allez, c'est quoi ton prono?
1: 3-0.
0: Ouais, allez, c'est faisable, hein, c'est faisable. Donc un deuxième titre, Mathis, c'est quoi?
1: Oui, Slimane.
0: Slimane, ouais.
1: Première fois.
0: C'est la première fois que tu choisis première fois?
1: Non, mais...
0: Je t'embête. Faut bien rigoler. Ah ok, bah ça marche, Mathis. Merci pour ce titre, Slimane. Première fois, on est toujours ici à la masse avec les résidents. Ça va toujours, les résidents?
2: Oui.
0: Bon, j'ai eu peur, je crois que vous étiez endormis. Eh bien, c'est parti.

0: voilà, c'était Claudio Capeo, donc non, pas du tout, c'était Slimane, première fois. J'ai été embrouillé. Merci Mathis pour ce titre. Et donc, c'est le choix de Noémie, mais Noémie, elle est timide, alors elle laisse Laurence parler à sa place. Elle est timide, elle est timide.
1: Elle est timide, elle est timide.
0: Chambrer,
1: timide.
0: Laurence, ça va?
1: Oui, et toi? Bonjour, excusez-moi d'être en retard.
0: Non, mais bah écoute, là, ça arrive, hein, c'est la première fois que tu es en retard.
1: Moi, c'est souvent aussi. Hein.
0: Bon, Noémie, elle a choisi quoi comme chanson, tu te rappelles?
1: Si j'avais su, de Claudio Capeo.
0: Ouais, Capeo, Maître Capeo. Oui. Tu connais Claudio Capeo?
1: Oui.
0: T'aimes bien?
1: Oui, bouf.
0: Bon, et pourquoi t'as pas choisi de chanson, Laurence?
1: Parce que je t'ai pas. Puis donc, j'étais pas au courant. Puis disons
0: ah,
1: exactement.
0: Là, là, là. Bon,
1: ça
0: le mois prochain.
1: Crotte de venir. Voilà.
0: Bon, le mois prochain, on veut que tu choisisses une chanson. Hein.
1: D'accord. Ah oui, faut que j'y rire, oui.
0: Ça marche. Allez, c'est Claudio Capeo, Si j'avais su. Et c'est le dernier titre, hélas, de cette émission.
2: Oh,
0: on va se quitter, mesdames et messieurs.
1: Ouais,
0: oh,
1: d'accord.
0: Là, là, là, là.
1: Merci bien.
0: Bon, est-ce qu'on se revoit le mois prochain ou pas?
1: Ah, bah oui, quand même.
0: Ouais, bon, vous êtes toujours partant?
1: Ouais.
0: Bon, bah ça marche. Bah, merci à vous en tout cas, les résidents
1: merci
0: de la Masse, les collines de Sillé-le-Guillaume. Merci à Noémie. Et puis, merci à toutes et à tous. Et on se retrouve le mois prochain.
1: Nicolas.

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Bienvenue dans ce nouveau numéro de Rock Station, un numéro que nous allons consacrer au groupe américain féminin de Los Angeles, The Bangles, et nous commençons tout de suite par ce qui vous attend demain, A Manic Monday en 1985.

Le groupe se forme en 1981. Susanna Hoffs répond à une annonce de Vicky et Debbie Peterson, respectivement guitare lead et batteuse. Cette annonce est parvue dans le journal The Recycler. C'est le début d'une alchimie immédiate. À l'origine, elles s'appellent The Bangs, mais elles ont dû changer pour The Bangles à cause d'un groupe du New Jersey qui portait déjà le nom. Elles produisent en 1984 Going Down to Liverpool.

Comme vous l'avez probablement entendu, les influences des Bangles sont irrémédiablement tournées vers les Beatles, notamment avec les harmonies vocales extraordinaires, et aussi par le matériel utilisé par Susanna Hoffs, par exemple, des guitares Rickenbacker 325, 350 et parfois 12 cordes. Écoutons Walk Like an Egyptian en 1985.

Initialement, c'est Annette Zelinskas qui tenait la basse. Elle sera remplacée en 1983 par l'ex-bassiste des Runaways, Michael Steele. If She Knew What She Wants, 1985.

Je vous dois de préciser deux petites choses sur des titres que nous avons déjà écoutés. Le premier, Manic Monday, est un titre que Prince a offert aux Bangles sous le nom de Christopher. Et pour Walk Like an Egyptian, il faut noter qu'il y a quatre couplets et que ces quatre couplets sont chantés chacun par un des membres du groupe. Maintenant, nous allons écouter Hero Takes a Fall de 1984.

Les Bangles ont été impliqués sur la bande originale du film Less Than Zero. Elles ont repris A Hazy Shade of Winter que nous écouterons un petit peu plus tard, de Simon & Garfunkel, montrant un côté beaucoup plus sombre et beaucoup plus rock. Pour le moment, nous écoutons Live de 1984 toujours.

Je vous conseille souvent d'écouter certains titres sur YouTube. C'est ce que je vais faire pour le prochain Walking Down New Street de 1985. Vous trouverez donc le clip qui voit la participation du formidable Little Richard en tant que comédien dans son propre rôle de chanteur principal qui s'énerve parce que la première partie dure trop longtemps. Here we go!

Je vous l'avais promis, voici la fabuleuse reprise de Simon & Garfunkel, Easy Shade of Winter, en 1987.

Faisons un petit peu d'archéologie. Comme je vous l'ai dit, les Bangles se dénommaient au début The Bangs. Elles ont enregistré en 1982 une chanson qui s'appelle Getting Out of Hand. Et vous allez entendre l'influence des Beatles, période Revolver.

toujours dans l'archéologie, écoutons Amin Line, enregistré en 1982 sous le nom des Bangles.

L'influence des guitares Beatles s'entend encore sur ce titre. Reprenons notre route normale. Écoutons en 1988 le fantastique In Your Room.

Pour la chanson suivante, il y a une anecdote croustillante. En effet, le producteur suggéra à Susanna Hoff de chanter entièrement nue afin d'avoir un maximum de sensibilité dans le chant. Il lui raconta que Olivia Newton-John, qu'il venait de produire, avait enregistré un album entier comme cela. Susanna accepta et bien après, le producteur lui avoua qu'il avait complètement inventé l'anecdote avec Olivia Newton-John. Quoi qu'il en soit, il reste cette superbe chanson 1988, Eternal Flame.

Comme je l'ai évoqué un petit peu plus tôt, les quatre membres du groupe se partagent les vocaux principaux de toutes les chansons des Bungles. Cependant, les médias et les maisons de disques se sont focalisés sur Susanna Hoffs, créant de fortes tensions internes.

Les Bangles n'ont sorti que 5 albums studio. Une séparation interviendra en 1989. Je dis une séparation parce que il en interviendra peut-être d'autres par la suite. Ce n'est jamais très clair. Ainsi, peu après une réunion en 2005, Michael Steele, la bassiste, quitte le groupe définitivement, remplacé par Annette, la bassiste du tout début. Susanna Hoff sort régulièrement des albums studio. Nous allons écouter un titre qui sort un petit peu du commun de Susanna, une reprise de Stuck in the Middle with You.

Donc, à ce jour, nous sommes dans les années 2020, les Bangles ne sont pas officiellement séparés et se reforment, entre guillemets, de temps en temps, pour des séries de concerts. Entre-temps, Vicky Peterson, la guitariste solo, a participé à de nombreux projets. On peut citer les Psycho Sisters et les Continental Drifters, par exemple. Elle a sorti très récemment un superbe album de folk rock américain avec son mari John Covesill, Long After the Dark, et nous allons écouter deux extraits. Le premier, Come to Me.

Voilà, c'est terminé. Traditionnellement, je vous pose la question. J'espère que cela vous a plu. Nous nous quittons en écoutant un extrait de Watching the Sky en 1988 par les Bangles. À bientôt.

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